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1: Info Matin, bonjour à tous. Nous sommes le mercredi 16 septembre 2026. Il est 7h en temps universel. Merci de nous rejoindre dans la matinale Afrique avec au micro pour vous tenir compagnie pendant une demi-heure. Bob Barry et Carole Assignon. Bonjour Carole.
2: Bonjour Bob Barry, bonjour à toutes et à tous. Au sommaire de cette édition, manifestations dispersées, interpellations et forte présence policière à Kinshasa, Lubumbashi et Kisangani en République démocratique du Congo. Nous reviendrons sur la mobilisation de l'opposition contre le projet de révision constitutionnelle du président Félix Tshisekedi. C'est Kédi, reportage dans ce journal.
1: Nous irons aussi en Côte d'Ivoire où, entre petits boulots, sacrifices et espoir d'un avenir meilleur, une mère de famille refuse de céder à la précarité pour financer les études universitaires de sa fille.
2: À suivre aussi au Burundi, des jeunes commerçants rentrent du Kenya les mains vides, victimes d'un climat de plus en plus hostile aux étrangers. Ils voient leur projet s'effondrer. Une situation qui interroge les limites de l'intégration économique en Afrique de l'Est.
1: Notre invité de la semaine est le réalisateur camerounais Auguste Bernard Kouemo Yangou. Son premier long métrage La Maison du Vent a été doublement récompensé à la Mostra de Venise. Il y aura aussi du sport, bien entendu, au menu d'Informatin avec le football camerounais toujours dans la tourmente. Voilà pour le sommaire de votre journal qu'on ouvre avec le Flash Info.
2: L'ambassade des États-Unis en Arabie Saoudite a conseillé aujourd'hui aux ressortissants américains de reconsidérer tout voyage en Arabie Saoudite et d'éviter de se rendre près de la frontière avec le Yémen. Cet appel est lancé alors que les Houthis du Yémen se montrent de plus en plus menaçants dans la région. La coalition militaire menée par l'Arabie Saoudite les a accusés aujourd'hui d'avoir mené une attaque de drone contre la ville sainte de la Mecque, ce que les rebelles pro-iraniens ont démenti. Ils ont toutefois affirmé avoir abattu un avion de chasse saoudien et accusent Riyad d'avoir mené des centaines de frappes aériennes. Proche allié de l'Iran et appartenant à une branche du chiisme, les Houthis ont par ailleurs pris la semaine dernière le contrôle du littoral yéménite qui borde la mer Rouge et contrôle désormais le détroit de Bab el-Mandeb, une action qui contribue à la flambée des cours du pétrole et qui pèse sur l'économie mondiale.
1: La Chine continue à pratiquer la torture sur les prisonniers.
2: Et oui, c'est ce que révèle un rapport publié aujourd'hui par la coalition des défenseurs des droits humains chinois. Il est question notamment de coûts et de privation de soins médicaux. Le dernier rapport de l'ONG de défense des droits a examiné les cas de 209 prisonniers entre 2016 et 2025 qui affirmaient avoir été torturés et maltraités pendant leur détention en Chine malgré l'interdiction légale de telles pratiques. Selon le document, les prisonniers politiques ont été particulièrement visés. Le système judiciaire de la Chine est régulièrement critiqué pour des disparitions de prisonniers, la répression de dissidents et le recours à la torture pour forcer les prisonniers. Dans la ville de Gaza, l'effondrement d'un immeuble de six étages a fait au moins 8 morts et plus de 60 portés disparus selon la défense civile de l'enclave. 15 blessés ont pu être extraits des ruines de l'immeuble résidentiel qui s'est effondré dans l'ouest de la ville. Le bâtiment avait subi des dommages structurels en raison de multiples frappes israéliennes durant la guerre selon le porte-parole de la défense civile. La grande majorité des immeubles de la bande de Gaza ont été détruits par les bombardements israéliens déclenchés en riposte à l'attaque du 7 octobre 2023 par le mouvement islamiste palestinien Hamas depuis le territoire. La guerre à Gaza, on le rappelle, a fait plus de 113 000 morts palestiniens et 114 000 blessés d'après le ministère de la Santé de Gaza.
1: La Corée du Nord sommet de verser quelques 28 millions d'euros à Séoul.
2: C'est une décision de la justice sud-coréenne qui a ordonné ce mercredi à Pyongyang de verser cette somme à Séoul pour avoir fait exploser en 2020 un bureau de liaison, ancien symbole de la détente entre les deux voisins. D'après des médias locaux, jamais encore le gouvernement sud-coréen n'avait cherché à obtenir de dommages et intérêts de la part du Nord dans le cadre d'une procédure judiciaire. Le bureau de liaison en question avait été ouvert dans la zone industrielle de Kaesong, à proximité de la frontière aussi appelée zone démilitarisée. En juin 2020, 2020, Pyongyang a fait exploser le bâtiment pour l'avoir et après l'avoir qualifié d'inutile.
1: Enfin, Carole Assignon, Mark Zuckerberg, le patron de Meta, rejette les appels à suspendre ou ralentir le développement de l'intelligence artificielle.
2: Et oui, l'inquiétude autour de l'IA est montée en puissance ces dernières semaines en raison de plusieurs incidents de sécurité et de la tendance des modèles d'intelligence artificielle à s'améliorer tout seul sans l'intervention humaine. Le débat porte aujourd'hui aussi sur la capacité du secteur à s'auto-réguler. Et des acteurs comme OpenAI, Anthropic et Google étudient la création d'un organisme commun chargé d'élaborer des normes. Et pour le patron de Meta, eh bien, les mécanismes du marché et le risque de poursuites judiciaires constituent les meilleurs garde-fous face à cette technologie.
1: Vous écoutez la radio internationale allemande, il est 7h05 en temps universel. Voici la suite d'Infomatin.
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1: Direction d'abord la République démocratique du Congo, où la police s'est efforcée de contrôler hier mardi, vous le savez, la manifestation de l'opposition qui s'est tenue dans la capitale Kinshasa ainsi que dans plusieurs grandes villes du pays.
2: À Lubumbashi, la grande ville minière du sud-est du territoire, la manifestation interdite par les autorités a été dispersée par les forces de l'ordre et plusieurs interpellations ont eu lieu. À Kisangani, le chef-lieu de la province de la Tshopo, la police a encerclé le siège d'un parti de l'opposition.
1: La journée de protestation a été initiée par la coalition Article 64, la C64, donc dans l'objectif de contraindre le président Félix Tshisekedi à renoncer à son projet de changement de la constitution. L'opposition congolaise le suspecte en effet de vouloir s'octroyer un troisième mandat. Les explications de Jean-Noël Bamouze de notre bureau de Kinshasa.
3: À Kinshasa, les membres de la C64 ont accusé le pouvoir de leur avoir tendu un piège. Ils affirment que des miliciens de la Force du Progrès se sont mêlés aux éléments de la police nationale pour attaquer les manifestants. C'est ce que dénoncent

0: Ensemble pour la République.
1: À Lubumbashi particulièrement où je me trouve, nous avons à peu près 24 arrestations et 13 blessés, dont 4 blessés graves. Quelques personnes ont pu quand même atteindre l'Assemblée provinciale, mais ont été tout de suite dispersées. Nous tenons à protester contre cette violence vis-à-vis des manifestants pacifiques et nous promettons de poursuivre la lutte jusqu'à ce qu'on respecte notre constitution.
0: À Uvira, où siège désormais le gouvernement provincial du Sud-Kivu, la police s'est déployée dans différents coins de la ville et a également procédé à des arrestations. Maungano Kiyokamaki est le coordonnateur de la coalition Lamuka à Uvira et cadre de l'ECID de l'opposant Martin Fayulu.
2: Nous comptons plus de 25 militants de l'ECID Ensemble pour le changement et autre partie de la coalition C64 qui reste jusqu'à présent introuvable.
0: La tension était similaire à Kisangani dans le nord-est du pays où la manifestation a également été réprimée par la police. Fabrice Asukulu est membre du parti Ensemble pour la République.
3: Ici à Kisangani, on a arrêté la plupart des militants. D'autres, on les avait arrêtés déjà dans leur maison. Nous, les jeunes katumbistes, on estime déjà 15 membres de notre association été arrêtés. Ils ne vont pas nous bloquer parce que nous sommes toujours motivés, même s'ils décident de nous tuer tous, mais nous allons continuer toujours à nous battre.
0: Les opposants membres de la C64 prévoient de maintenir la pression sur le président Félix Tshisekedi afin de l'amener à renoncer à son projet de changement de la constitution. Jean-Noël Bamwese à Kinshasa pour la Deutsche Welle.
4: La capitale congolaise, vous l'avez entendu dans ce reportage où les manifestations de l'opposition ont été marquées hier mardi par des tensions, tout comme dans plusieurs autres villes du pays. Réunies au sein de la coalition C64, l'opposition congolaise proteste contre une éventuelle révision de la constitution qui pourrait permettre au président Félix Tshisekedi de briguer un troisième mandat.
5: La police a fait donc usage de gaz lacrymogène pour disperser la foule. Au moins 2 personnes ont été blessés lors de la mobilisation à l'appel de l'opposition. Selon l'un de nos correspondants à Kisangani, les responsables d'Ensemble pour la République, Soleil Mozindo et Madeleine Kizambo, ont été libérés hier mardi 15 septembre après près de 24 heures de détention dans les locaux de l'Agence nationale de renseignement.
4: Mais selon toujours la même source, le coordinateur et la vice-coordinatrice du parti de Moïse Katumbi avaient été interpellés donc la veille à quelques heures donc de la marche de l'opposition contre donc un éventuel changement de constitution et un probable troisième mandat donc du président sortant Félix Tshisekedi, considéré comme parmi les principaux organisateurs de cette manifestation à Kisangani, ont été donc relâchés alors que la mobilisation était déjà fortement perturbée face donc à d'importants dispositifs policiers déployés sur différents lieux de rassemblement.
5: En RDC, toujours sur le front sanitaire à présent, l'Organisation mondiale de la santé s'inquiète de la progression de l'épidémie d'Ebola dans la province du Nord Kivu. Selon l'OMS, la transmission du virus y augmente de manière exponentielle, avec un nombre de cas hebdomadaires passé d'environ 100 à plus de 200 en 2 semaines. Au total, plus de 7200 cas et 3475 décès ont été recensés dans cette province de la RDC.
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4: Notamment à Abidjan, Côte d'Ivoire, où la rentrée scolaire a eu lieu le lundi 14 septembre dernier. Nous avons rencontré une mère qui enchaîne les petits boulots pour assurer les frais de scolarité et les dépenses quotidiennes de sa fille étudiante à l'université.
5: Cumulant son activité professionnelle avec des travaux de ménage ou de cuisine, elle se lève chaque jour à l'aube et rentre tard chez elle à la nuit tombée. Une course contre la montre et surtout contre la précarité avec un objectif: permettre à sa fille de poursuivre ses études et d'avoir une vie meilleure que la sienne. Le portrait de Rosie Naka avec Julien Adaye, notre correspondant à Abidjan.
7: Ce que je gagne, c'est pas suffisant, mais je fais avec. Par exemple, ici, la maison, je paye 60 000. Mais à l'une fête, je suis payé à 70 000. Donc, vous voyez que quand j'enlève 60 000 dans 70 000, il reste combien? Donc, je suis obligé de courir de part et d'autre pour pouvoir joindre les deux bouts.
8: Elle s'appelle Rosie Naka et est âgée de 55 ans. Elle est femme de ménage. Rosine Kra a perdu très tôt son compagnon de vie et depuis lors, elle est seule à s'occuper de sa fille unique depuis sa naissance. Pour

0: Y arrivée, Rosine enchaîne plusieurs petits boulots par jour.
1: Je me réveille à 4 heures et je vais rapidement à la messe de 6h15 chaque matin pour confier ma journée au Seigneur. Et de là, je me dirige dans un premier temps sur un site où je nettoie. 1h30, j'ai fini de nettoyer. Je vais alors des architectes aussi pour nettoyer. Quand j'ai fini maintenant, je viens sur mon lieu de travail qui est à une fesse. Souvent, on reste là-bas jusqu'à 21h avant de rentrer.
0: Âgée de 22 ans, Marie-Andrée, la fille de Rosine, est étudiante en deuxième année de master statistique et économie. Sans revenu stable et malgré les nombreuses charges du quotidien, Rosine, avec courage, accumule les emplois pour investir dans l'avenir de sa fille.
1: Ma fille est très brillante. Elle n'a jamais repris une classe. Ça me donne encore plus de force pour m'occuper d'elle pour qu'elle puisse avancer. C'est dur, mais ce qui me pousse à travailler dur pour sa réussite.
0: Jusqu'où une mère est-elle prête à aller pour offrir à son enfant les études qu'elle-même n'a pas pu avoir?
1: Ma fille fait 1 300 000 et quelques mille pour la deuxième année. Je suis inquiet, mais par la grâce de Dieu, parce qu'il ne m'a jamais laissé tomber. Et je suis sûr qu'il va me donner les moyens pour terminer la scolarité, pour qu'elle puisse soutenir.
0: Marie-Andrée, qui rêve de devenir analyste de données, est fière de sa mère. Face à ses nombreux sacrifices, elle éprouve de la reconnaissance.
2: J'ai un sentiment de fierté. Ça me donne encore plus le courage de me battre pour pouvoir m'occuper d'elle et lui rendre tout ce qu'elle fait pour moi au centuple. Souvent qu'elle vient, elle est très fatiguée et j'ai un peu de compassion pour elle.
0: Plusieurs boulots pour un seul rêve, offrir des études à sa fille Marie-Andrée. La rentrée scolaire et universitaire représente en effet une période de stress et de grosses dépenses pour les parents. Julien Daillé, à Abidjan, pour la Deutsche Welle.
3: Et comme on parle de rentrée scolaire en Guinée, les autorités ont fixé au 5 octobre 2026 la date officielle de reprise des cours pour l'année académique 2026-2027. Les établissements scolaires du pays sont ainsi appelés à finaliser les préparatifs afin d'accueillir les élèves dans les meilleures conditions. Cette annonce vise aussi à permettre une meilleure organisation du calendrier éducatif national.
4: En Guinée-Bissau voisine, les autorités ont décidé que les sièges des partis politiques devront désormais être installés loin des institutions de l'État et des organes de souveraineté. Cette mesure s'inscrit dans le cadre des réformes politiques engagées par le pouvoir de transition. Avant les élections prévues en décembre, les partis politiques ont 7 jours pour s'exécuter. L'opposition dénonce de nouvelles restrictions à l'activité politique.
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3: Allez, nous en parlons ça maintenant. Ils étaient partis au Kenya avec l'espoir de développer un petit commerce et de saisir les opportunités offertes par le marché est-africain.
4: Mais un climat xénophobe et le durcissement des mesures visant les commerçants étrangers a contraint aujourd'hui certains jeunes Burundais à rentrer, parfois en ayant perdu leurs marchandises et leurs investissements.
3: Et une fois refoulés par les autorités kenyanes, que deviendront leurs projets à travers leurs témoignages? L'échec de ces jeunes hommes interroge aussi la réalité de l'intégration économique au sein de la communauté d'Afrique de l'Est. C'est un reportage à Bujumbura d'Antiditest Niragira, notre correspondant là-bas.
6: À Nairobi, le quotidien des Burundais est devenu difficile sur fond de tension avec une partie de la jeunesse kenyane de la génération Z. Deo Munzimana, menuisier burundais installé dans la capitale kenyane, raconte un climat qu'il juge de plus en plus préoccupant.
7: Nous sommes en alerte. Ici au Kenya, il y a les jeunes de la génération Z. Ils nous intimident et nous avons peur. Ils nous demandent de l'argent. Et lorsque nous résistons, ils peuvent nous faire du mal. Même certains Kenyans rencontrent des difficultés à cause de ces jeunes.
6: Intimidation, violence et, selon plusieurs témoignages, agressions parfois mortelles, des Burundais installés au Kenya disent vivre dans un climat d'insécurité croissante. Face à cette situation, Deo Munzimana appelle les autorités kenyanes à renforcer la protection des commerçants et des travailleurs étrangers.
7: Le gouvernement devrait prendre des mesures avant qu'il ne soit trop tard. Certains ont déjà été tués, d'autres ont été battus, notamment à cause du manque de protection.
6: Pour certains jeunes Burundais, cette situation s'est soldée par un retour précipité au pays. Dieudonné Guicharu José se présente comme un touche-à-tout capable d'exercer différents petits métiers au Kenya. Mais rentrer sans l'avoir décidé signifie aussi de se voir une famille qui comptait sur lui.
8: Nous étions venus avec un objectif à atteindre et un projet à réaliser. Si nous sommes refoulés avant d'atteindre cet objectif, alors que notre famille attendait beaucoup de nous, rentrer bredouille est une grande déception. C'est difficile.
6: Ces parcours mettent en lumière une autre réalité, celle des jeunes Africains qui misent sur la mobilité pour améliorer leurs conditions de vie. Mais lorsque cette migration provoque des tensions xénophobes, la libre circulation des personnes et des activités économiques dans l'espace est-africain est remise en cause. Au Burundi, ces retours forcés posent désormais une question. Comment réinsérer des jeunes qui avaient placé leur espoir dans le commerce régional? En Téditeste Niragira, à Bujumbura, pour la Deutsche Welle.
3: Et c'est dans ce contexte de tensions xénophobes que le Kenya entrera dans l'histoire de l'athlétisme mondial. Nairobi a été en effet désigné pour accueillir les championnats du monde d'athlétisme 2029, une première sur le continent africain.
4: La décision a été annoncée par la Fédération internationale d'athlétisme qui a salué un dossier de candidature, je cite, convaincant et émouvant. Son président Sébastien Coe estime que cet événement donnera un nouvel élan au développement de l'athlétisme au Kenya et dans toute l'Afrique.
3: Un peu plus au nord-ouest du continent à présent, le Sénégal est à 7 semaines seulement des Jeux Olympiques de la jeunesse. Le pays a célébré l'arrivée de la flamme olympique à Dakar, une cérémonie officielle en présence du président Bassirou Diomaye Faye et de la présidente du comité international olympique Christy Coventry.
4: Un premier événement olympique organisé sur le continent africain, les JOJ se dérouleront du 31 octobre au 13 novembre et réuniront près de 2700 jeunes athlètes de moins de 17 ans dans 25 disciplines. Après Dakar, notez que la flamme devrait parcourir 3600 km à travers les 14 régions du Sénégal.
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3: Oui, le sport et le football camerounais toujours dans la tourmente. L'association des clubs de football amateurs du pays a appelé le gouvernement à ouvrir urgemment, je cite, une enquête sur la gestion de la Fédération camerounaise de football par Samuel Eto'o-Sophie-Servigny.
9: Dans un communiqué, l'ACFAC a justifié sa demande par, je cite, la gravité des accusations et la notoriété internationale de Samuel Eto'o. Accusé dans la presse d'avoir reçu indûment un paiement de la Fédération russe de football dans le cadre d'un match amical opposant les deux pays le 12 octobre 2023, le Cameroun s'était incliné 1-0 dans cette rencontre sans enjeu. L'ACFAC a annoncé son intention de déposer une plainte contre Samuel Eto'o devant les tribunaux camerounais et une autre devant la justice russe contre la Fédération de Russie. Les dates auxquelles ces plaintes seront déposées seront déterminées par le bureau exécutif, a précisé à l'AFP mardi le porte-parole de l'ACFAC. Considéré comme l'un des plus grands joueurs africains de tous les temps, Samuel Eto'o a été au centre de plusieurs polémiques depuis son élection à la présidence de la fédération en 2021. En Espagne, le Real Madrid s'est fait peur face à Elche dans un match comptant pour la 6e journée de Liga. Alors que les Merengues menaient tranquillement 2-0, ils se sont fait reprendre en deuxième mi-temps. Les hommes de José Mourinho ont finalement arraché la victoire grâce à un but de Carlos Espi offert par Kylian Mbappé. Après cette victoire étriquée, le Real Madrid revient à hauteur du FC Barcelone qui joue ce soir face au Racing Santander. En Angleterre, la saison cauchemar de Tottenham continue. 17e de Première Ligue, les Spurs ont perdu au 3e tour de la League Cup face à Liverpool 2-1. Aucun souci, en revanche pour Arsenal, vainqueur d'Ipswich, 4-2. Enfin, c'est le 6 octobre prochain que Lionel Messi fera ses adieux à la sélection argentine. La superstar qui a annoncé fin août sa retraite internationale à 39 ans a été convoquée par le sélectionneur Lionel Scaloni en vue d'un match d'adieu contre le Bénin. Un match qui aura lieu à Buenos Aires, dans l'enceinte, l'Estadio Monumental, le plus grand stade du pays qui peut contenir 85 000 personnes. Il sera certainement plein à craquer pour cet événement.
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3: Avec le 7e art, l'invité de la semaine est le réalisateur camerounais du film La Maison Duvran qui vient de remporter le prix spécial du jury de la section Horizonti et le prix Dino de Laurentils du meilleur premier film, toutes sections confondues, à la Mostra de Venise.
4: Auguste Bernard Kouemoyangou s'est inspiré de l'histoire de sa mère qui a vu ses enfants partir en Europe et qui va avoir une relation filiale inattendue avec une jeune femme de son quartier. Ce double prix s'inscrit dans une année 2026 exceptionnelle pour le cinéma africain, couronné déjà avant à Cannes et à Locarno, avant une tournée qui le mènera à Londres, Marrakech, Ouagadougou ou encore Yaoundé, et une diffusion annoncée sur Canal+ et TV5 Monde. Auguste Kouemo est notre invité.
3: Et il raconte son parcours entre Toulouse et le Cameroun et ce que ce prix représente pour lui en mémoire de sa mère décédée peu après la fin du tournage du film qu'elle n'aura pas pu voir. Il répond ici aux questions d'Emmanuel Kouzamba.
10: Bonjour Auguste Bernard Kouemoyangou.
11: Bonjour.
10: Votre film La Maison du Vent s'inspire de l'histoire de votre propre mère et de sa solitude au Cameroun. La réussite de ce film à la Mostra de Venise est-elle pour vous une meilleure façon de rendre hommage à votre maman qui est décédée sans voir ce film?
11: Quand je fais déjà ce film, je me dis que je vais lui faire un cadeau en lui faisant un long métrage, en faisant avec elle un long métrage. Mais au sorti du tournage, j'ai l'impression que c'est elle qui m'a fait un cadeau. Donc vous voyez, je sais que pour moi, intérieurement, c'est le miroir de notre relation qui est révélé.
10: Dans quel contexte ce film, La Maison du Vent, a été tourné, écrit et produit?
11: Il y a deux mots qui rythment sur le tournage, le mot urgence et nécessité. Parce que le film a été tourné dans l'urgence. Mais les producteurs, je leur ai dit, chaque fois, moi je tourne à telle période, avec ou sans argent, parce que je connaissais l'urgence de ce tournage-là. Et la nécessité maintenant, c'est parce que, bon, à un moment donné, on a envie de raconter une histoire. Et j'ai senti que ma maman avait beaucoup à dire, avait beaucoup de talents cachés, qu'elle a dû cacher même peut-être pendant son enfance, parce que, bon, c'est une femme, c'est en Afrique, il y a certains métiers, parce que, par exemple, elle me disait dans nos entretiens que, oui, tu sais, j'avais voulu être comédienne. Je me suis dit, je vais le faire avec elle, parce qu'on lui a interdit de faire ce métier-là, et moi, je lui donne cette occasion de faire ce métier. 60% des événements qui sont dans le film sont des faits réels qu'elle a vécu.
10: La force de ce film, selon vous, c'est parce qu'il est ancré dans une histoire plutôt émotionnelle.
11: C'est ancré dans le réel. Et quand quelque chose est vrai, ça touche forcément. Quand on sent pas que c'est truqué, que c'est faux, que c'est très fictionnel.
10: Et après les projecteurs de La Mostra de Venise, est-ce que vous avez de perspectives des diffusions du film pour le public d'Afrique et notamment celui du Cameroun?
11: Vous savez, un film, ça suit une logique professionnelle assez standard, c'est-à-dire on va commencer par des festivals africains et puis petit à petit, le film ira en salle. Mais je suis en train de négocier pour que effectivement, ce soit vu par le plus grand monde en Afrique. Parce que La Maison du Vent, c'est l'histoire de ceux qui restent. Quand d'autres s'en vont, dans le cinéma, on parle toujours de ceux qui partent. Mais moi, je raconte ceux qui restent. Ils ont besoin aussi qu'on raconte leur histoire. C'est un film dans lequel les Africains s'identifieraient parce que, tu dis famille, il y a au moins 8 qui ont des enfants à l'extérieur.
10: Pensez-vous, Auguste Kouemo, que la sélection de La Maison du Vent et les prix remportés à Venise marquent une ouverture durable de grands festivals internationaux aux récits africains contemporains?
11: J'ose croire, je précise bien, que oui, ça peut apporter un autre regard sur le cinéma africain. Et un regard que le spectateur occidental ne voit pas souvent. La plupart du temps, on case le cinéma africain dans les besoins primaires, c'est-à-dire des besoins physiologiques, manger, santé, sécurité et autres. Or, nous, avec mon film, je passe aux besoins secondaires, c'est-à-dire des besoins psychologiques. Cette dame ne manque de rien, vit dans une grande maison, ne cherche pas l'argent pour se soigner, elle a juste besoin de ses enfants. Et au départ, je vous avoue que moi, j'ai eu peur. Je me disais, est-ce que mon cinéma va être accepté, parce que c'est dommage de le dire, mais la plupart du temps, on s'attend à ce qu'on ait de la misère dans le cinéma africain. Là, je botte ça, un peu ça en touche pour dire qu'il n'y a pas que de la misère dans le cinéma africain. Il y a un autre cinéma africain qui peut traiter d'autres problèmes de l'ordre psychologique.
10: Vous êtes diplômé de l'école supérieure d'audiovisuel à Toulouse, en France. Et oui. Quel est votre regard que vous portez aujourd'hui sur les cinémas que vous avez appris en Europe et la réalité de création pour un auteur issu de la diaspora africaine?
11: J'étais étudiant de l'école supérieure de Dieuvesey de Toulouse. Bien sûr, j'ai appris beaucoup de choses. Je préfère m'en vanter d'avoir appris beaucoup de choses d'un autre cinéma. On doit se nourrir, on ne doit pas avoir honte de se nourrir des autres. Quand je cite Moussen Makmalbaf, je n'ai pas honte. C'est pas parce qu'il n'est pas camerounais. Et très souvent aujourd'hui, on a l'impression que on se cache derrière notre doigt, surtout en Afrique, en disant il faut faire un cinéma africain et pour ça il faut avoir que des pères presque africains. Non, pour moi aujourd'hui, on va prendre Spielberg. Il cite Truffaut par exemple, qu'il a imité Truffaut. Donc pourquoi pas nous imiter les autres et à faire après une sorte de cinéma qui nous ressemble. C'est un peu comme ça que moi je vois le cinéma. À mon humble avis, j'ai raconté une histoire qui sied à tout le monde, aussi bien au public africain qu'européen. C'est une histoire universelle. Des enfants qui vivent de la maison et des parents qui restent. J'espère, rendez-vous dans les salles et j'essaierai de faire le maximum pour être dans les salles et discuter avec le public.
10: Merci.
11: À bientôt.
3: Merci messieurs. Le rappel des titres, Carola Signor, avant de nous quitter.
4: Oui, nous sommes revenus notamment sur les manifestations dispersées hier de l'opposition à Kinshasa, Lubumbashi et Kisangani en République démocratique du Congo. Mobilisation contre le projet de révision constitutionnelle du président Félix Tshisekedi.
3: Et c'est la fin de cette première édition de nos informations. Nous nous retrouverons à partir de 17h, temps universel. À toutes et à tous, belle journée et à très très vite.

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2: Il est 17h en temps universel, 19h ici à Bonn en Allemagne. Bonsoir et bienvenue dans DW Soir, dans l'actualité de ce mercredi 16 septembre au Mali après l'attaque de Djaoura qui a fait plus de 50 morts dans les rangs de l'armée. Les rescapés témoignent dans ce journal des conséquences sur cette nouvelle tragédie. Retour en RDC avec Prince Epengue, responsable de l'ADD Congo sur la manifestation de l'opposition qui s'est tenue hier et qui a fait un mort. Nous parlerons également d'une enquête menée en collaboration avec la DW sur les agents jetables recrutés par la Russie pour mener des opérations de sabotage. Et à partir de 17h17, nous recevrons notre invité de la semaine. Il s'agit du réalisateur camerounais Auguste Bernard Kouemo Yongo. Et juste après, place à la rubrique Le saviez-vous qui nous amènera au Kenya où une scientifique transforme des terres arides en sol fertile grâce aux algues. Voilà pour les principaux titres, mais on commence avec le flash info présenté ce soir par Kossi Vitias.
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2: Bonsoir Kossi Vitias.
4: Bonsoir Nafisa Amadou, bonsoir à toutes et à tous. La présidente de la Commission européenne, Ursula von der Leyen, propose la création d'un Conseil européen de sécurité associant l'Union européenne, le Canada, la Norvège et le Royaume-Uni. La présidente de la Commission estime que l'urgence est devenue plus grande face à l'ampleur des risques qui menacent l'Europe. L'idée avait déjà été avancée par le passé par le président français Emmanuel Macron, l'ex-chancelière allemande Angela Merkel et l'ancien président de la Commission, Jean-Claude Juncker. Mais elle s'était heurtée aux réticences de plusieurs pays, notamment en raison de risques de doublons avec l'OTAN.
2: Au sujet de la guerre en Ukraine, Ursula von der Leyen promet un soutien renforcé à Kiev.
4: La présidente de la Commission promet de soutenir l'Ukraine plus que jamais, notamment durant l'hiver qu'elle annonce particulièrement difficile. L'Union européenne prévoit notamment une aide humanitaire et un soutien à l'approvisionnement du pays en énergie et en chauffage. Ursula von der Leyen veut aussi renforcer la défense aérienne ukrainienne face aux frappes russes. Elle rappelle enfin le projet de système anti-missile FRIA développé avec plusieurs pays européens.
2: Au Parlement européen, une exposition anti-avortement divise.
4: La gauche et les écologistes demandent le retrait de l'exposition consacrée au commencement de la vie humaine, organisé par un eurodéputé italien d'extrême droite. Il estime qu'elle s'inscrit dans une campagne plus large contre le droit à l'avortement et en saisit la présidente du Parlement, Roberta Metsola. L'exposition organisée avec l'association italienne Pro Vita Familia présente notamment des images de fœtus et défend la protection de la vie dès ses débuts selon les règles du Parlement européen. Les eurodéputés peuvent organiser ce type d'exposition sous certaines conditions, notamment le respect des valeurs de l'Union.
2: Un parti politique se mobilise pour entraver le vote des Israéliens expatriés en Israël.
4: Il s'agit du Likoud, le parti du Premier ministre Benjamin Netanyahou. Il a déposé un recours pour empêcher des initiatives visant à faire revenir des Israéliens expatriés afin qu'ils participent aux prochaines législatives. La loi israélienne ne permet pas aux citoyens vivant à l'étranger de voter, sauf notamment les personnels consulaires. Il serait environ 600 000. Des opposants au gouvernement proposent des billets à tarifs préférentiels et une aide logistique pour faciliter leur retour le jour du scrutin. Le Likoud dénonce notamment le programme Fly and Vote et qu'il assimile à un avantage électoral illicite.
2: On perd le contrôle, a mis en garde Joshua Bendio, considéré comme l'un des pères de l'IA.
4: Joshua Bendio, l'un des pionniers de l'intelligence artificielle, appelle à renforcer les gardes garde-fou. Le chercheur canadien s'inquiète notamment des systèmes d'IA autonomes capables d'effectuer seuls des tâches et de contourner certaines barrières de cybersécurité. Il met aussi en garde contre leur capacité à convaincre individuellement des personnes et à influencer leurs décisions avec des risques pour la démocratie. À plus long terme, il évoque même le risque que des systèmes d'IA puissent agir dans le monde physique avec de moins en moins d'interventions humaines. De son côté, le secrétaire général de l'ONU, Antonio Guterres, juge indispensable une coordination mondiale pour encadrer les risques liés à l'intelligence artificielle. Selon lui, les gouvernements doivent protéger leurs citoyens, mais l'action nationale ne suffit pas puisque l'IA et les risques qu'elle comporte dépassent les frontières. Ce mercredi, la présidente de la Commission de l'Union européenne, Ursula von der Leyen, a annoncé pour sa part qu'elle allait réunir des grands acteurs du secteur pour soutenir leurs efforts visant à ralentir le développement des modèles les plus risqués.
2: C'était le Flash Info avec Kossi Vitiassou. Il est 17h05 en temps universel.
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2: Et nous poursuivons ce journal avec le Mali. Au Mali, où les attaques visant les positions militaires laissent derrière elles des familles endeuillées, mais aussi des soldats profondément marqués par les combats. À Diora, dans le centre du pays, la dernière attaque survenue jeudi dernier a coûté la vie à plus de 50 militaires maliens. Parmi les survivants, certains ont accepté de raconter ce qu'ils ont vécu et les conséquences de cette attaque. Derrière ces chiffres, il y a aussi des femmes, des enfants et des proches des militaires tués, blessés ou portés disparus. Au Mali, deux structures publiques sont notamment chargées de leur accompagnement. Les précisions avec Saleh Mwalaminongo.
5: À Diora, plusieurs dizaines de soldats maliens auraient également été faits prisonniers selon des sources sécuritaires et locales. De son côté, l'armée affirme avoir lancé des opérations contre les assaillants. Pour les survivants, l'épreuve ne s'arrête pas avec la fin des combats. Certains doivent reprendre leur service malgré les traumatismes. Dans un enregistrement largement partagé sur les réseaux sociaux, un militaire malien qui était présent à Diora lors de l'attaque djihadiste déplore le manque de prise en charge. Sa voix a été modifiée.
6: Ça ne va pas ici à Diora, ça ne va pas du tout. Nous n'avons pas de moyens, nous n'avons nulle part où aller. Essayez de tout faire pour venir nous chercher, ça ne va pas.
5: Les familles, elles aussi, vivent dans l'angoisse permanente des nouvelles attaques. Ces lanceurs d'alerte qui couvrent les conflits maliens depuis 2013 décrit l'inquiétude qui s'empare des proches à chaque attaque.
7: Et à chaque fois
8: qu'une attaque est signalée dans une zone où un père, un mari ou un fils est déployé, les familles vivent des heures d'angoisse. Le manque d'informations et la conscience des risques auxquels leurs proches sont exposés plongent ces familles dans une inquiétude constante. Elles vivent avec la peur qu'à tout moment leur fils, leur mari ou leur père soit la prochaine victime au front.
5: Derrière chaque militaire engagé sur le terrain se trouve aussi une famille qui doit continuer à vivre sans celui qui est souvent le principal soutien. Au Mali, deux structures sont chargées d'accompagner les militaires et leurs proches dépendants, la direction du service social des armées et l'Office national des pupilles du Mali, l'ONAPIMA. Dans un contexte marqué par la multiplication des attaques, leur rôle apparaît plus important que jamais. Pourtant, nos tentatives pour joindre les responsables de ces deux institutions sont restées sans réponse. Selon les lanceurs d'alerte interrogés, les moyens dont disposent ces deux structures demeurent limités.
8: Il arrive régulièrement que la direction du service social des armées organise des distributions de dons provenant de particuliers ou de l'État en faveur des veuves et des orphelins de militaires. Les actions les plus visibles concernent souvent la remise de ces aides aux familles des soldats tués ou portés disparus.
5: Depuis avril 2026, la situation sécuritaire au Mali s'est encore dégradée avec une série d'attaques coordonnées visant des positions de l'armée et des autorités de transition, y compris aux abords de Bamako.
2: Le Mali, où au moins 10 civils ont été exécutés dimanche dans la région de Ségou, au centre du pays. Selon des sources locales sécuritaires et des élus interrogés par l'AFP, les victimes auraient été tuées par des soldats maliens et des membres de l'Africa Corps. Les victimes soupçonnées de collaborer avec des groupes djihadistes avaient été arrêtées plusieurs jours auparavant. Leur corps aurait ensuite été placé dans des sacs et jeté dans une rivière avant d'être découvert par les populations locales.
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2: Direction maintenant la RDC, la marche organisée hier à Kinshasa par la plateforme de l'opposition C64 pour exprimer son opposition à toute révision de la Constitution et à un possible troisième mandat du président Félix Tshisekedi a été marquée par des incidents dans la commune de Limété. Des heurts ont notamment été signalés aux abords du siège de l'UDPS, le parti présidentiel, faisant plusieurs blessés. Parmi eux figurait Manassé Lomboto Bomengola, cadre de l'action de la, pour la démocratie et le développement au Congo, ADD Congo, et chargé de la sécurité du parti. Hospitalisé dans un état critique après les événements, il est décédé par la suite, selon les responsables de sa formation politique. À la suite de ce décès, l'ADD Congo a appelé à l'ouverture d'une enquête indépendante afin d'établir les circonstances des faits. Nous avons Joint-Prince Epengé, responsable de l'ADD Congo. Il revient ici sur les moments qui ont précédé la mort de Manassé Lomboto Bomengola. Il est interrogé par Wendy Bashi.
7: Tous les deux, nous étions là. Nous commencions à avancer avec Manassé et tous les autres. Arrivé tout près de la 10e rue, là, c'était débadant total. Les éléments de la force et du progrès sont sortis du siège de l'IDPS. Il y en a qui étaient postés à gauche du boulevard Lumumba, petit boulevard, d'autres à droite. En fait, c'était un guet-apens. Quand ils nous ont dit que la marche et l'hôtel de Villa Piacte, c'était en réalité un piège pour nier nous encercler. Et bon, cette fois-ci, ce n'est pas la police qui nous a encerclés, c'est la force du progrès. Avec des machettes, avec des couteaux, avec des bêches et avec des barres de fer. Et voyez-vous là, à Limété, 10e rue, c'est une zone rouge. Et donc, ils ont attaqué les militaires dans tout le sens. Donc, il y a eu des centaines de blessés. Et Manassé était là, et dans cette confusion-là, cherchant à me protéger, à protéger d'autres cadres. Et c'est là où il est tombé. Il est tombé à la 10e rue. Quelques minutes après, il était dans les comas. Ceux qui l'ont ramassé venaient avec lui, il ne parlait plus. Et on l'a amené à l'hôpital olympique, malgré tout ce que les médecins ont fait, assistance respiratoire et tout. Il a rendu l'âme à 22h.
2: C'était donc Prince Epengé, responsable de l'ADD Congo. Et sur le plan sanitaire, l'épidémie d'Ebola qui touche la RDC depuis 4 mois montre des signes encourageants, selon en tout cas le directeur général de l'OMS. Mais la lutte est loin d'être terminée et pourrait encore durer plusieurs mois. Dans ce contexte, certains observateurs estiment dans l'est de la RDC que des restrictions, notamment la fermeture des frontières, pourraient avoir un effet contre-productif. Malgré la fermeture officielle de la frontière avec l'Ouganda, commerçants et familles continuent de circuler par des voies clandestines. À Kassindi et Nobili, des acteurs locaux estiment qu'une réouverture sous contrôle sanitaire renforcée permettrait de mieux surveiller les mouvements. Reportage à Beni de Pascal Muhindo Mapenzi.
9: Pour Profil Kalinka, président de la Fédération des entreprises du Congo à Kassindi, la fermeture de la frontière favorise le passage hors le point de contrôle.
10: Lorsque la frontière est fermée, nous donnons passage à certains transfrontaliers d'emprunter les pistes poreuses et c'est danger pour les contrôles, la surveillance pour la maladie à virus Ebola.
9: À Kassindi, principale porte d'entrée vers l'Ouganda, certains habitants disent avoir continué à traverser malgré la fermeture. Cette commerçante qui vend du poisson témoigne sous anonymat.
11: Je vends du poisson et je dois me ravitailler en Ouganda. Si je ne travaille pas, mes enfants ne mangent pas et n'iront pas à l'école. Voilà pourquoi je ne peux pas croiser les bras parce qu'il y a Ebola. Je traverse la rivière entre les deux pays et on me laisse passer.
9: Même situation pour ces jeunes commerçants qui s'approvisionnent en produits manufacturés en Ouganda.
12: Tout ce que nous utilisons ici provient presque uniquement de l'Ouganda. Quand je n'ai

0: peuple maintenant qui s'invite. Mais est-ce que le prix d'Ebola va être fixé à 5000 shillings?
1: Début septembre, des experts congolais et ougandais se sont réunis à Kasese en Ouganda. Les deux pays envisagent notamment des mécanismes de surveillance conjointe afin de mieux prévenir les contaminations transfrontalières. Pascal Mouindo Mapenzi à Beni pour la Deutsche Welle.
2: Les enquêteurs les appellent des agents jetables, recrutés pour mener des opérations de sabotage. Ils sont au cœur de la guerre hybride menée par la Russie en Europe. Selon les conclusions des enquêtes de la police allemande, la tentative d'attentat à l'aéroport de Leipzig début août relèverait d'agents dits jetables qui auraient agi sur les ordres de Moscou. Après plusieurs mois de recherche, les équipes d'investigation de la DW ainsi que les médias publics LRT en Lituanie, CT en République tchèque et RTVE Espagne ont identifié un professeur de danse cubain vivant en Russie comme étant le cerveau présumé d'une série d'opérations de sabotage. Marco Volter.
3: La culpabilité d'avoir terni la bonne réputation que ma famille m'a donnée me brûle, d'avoir été dupé alors que ma famille m'a toujours averti. Nous sommes dans un tribunal et l'homme qui parle depuis le banc des accusés est Andrés de la Hoz, un jeune Colombien condamné à 8 ans de prison pour un incendie criminel en République tchèque. Il est aussi accusé de 2 autres actes de sabotage en Pologne. Andrés de la Hoz a été contacté par un recruteur sur Facebook dans un groupe listant des opportunités d'emploi en Pologne. Au début, la personne qui commandait l'opération lui demandait de prendre des photos de divers objets, explique Jacek Dobrzynski du ministère des services secrets polonais. C'est la première étape par laquelle les services russes passent pour recruter et convaincre, poursuit-il. Une fois la première tâche accomplie, on lui demande d'en exécuter d'autres pour de l'argent ou sous le chantage. Surnommés les agents jetables, ils font le sale boulot de la Russie, parfois sans savoir qu'ils travaillent pour les services secrets russes. Parmi les recrues se trouvent des migrants ukrainiens, des personnes condamnées pour des délits mineurs, des individus en quête d'argent facile. En remontant la piste, la DW et ses partenaires sont tombés sur Oemis Ramagoza Duruti, un professeur de salsa d'origine cubaine vivant en Russie. Actif sur les réseaux sociaux sous le pseudonyme Dios, dans des groupes pour les latino-américains voulant trouver un emploi en Europe, il expliquait être à la recherche d'individus ayant une expérience militaire dans la surveillance, dans le renseignement, la logistique, promettant parfois plusieurs milliers de dollars. L'homme aurait recruté en 2024 au moins une douzaine de personnes pour des actions de sabotage en Pologne, en Lituanie, en Roumanie et en République tchèque, avec pour mission d'incendier des magasins de matériaux de construction, un dépôt de bus, une usine de recyclage ou encore du matériel destiné à l'Ukraine. Aujourd'hui, les recrues de ce soi-disant professeur de danse sont détenus ou ont déjà été jugés et purgent des peines d'emprisonnement à travers l'Europe. La DW a sollicité Oemis Ramagoza Duruti pour un commentaire en vain.
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2: Et notre invité, le réalisateur camerounais Auguste Bernard Kouemoyangou, dont le film La Maison du Vent vient de marquer l'histoire de la Mostra de Venise en remportant à la fois le prix spécial du jury de la section Horizonti et le prix Dino De Laurentiis du meilleur premier film, toutes sections confondues. Auguste Bernard Kouemoyangou répond aux questions d'Emmanuel Kouzamba.
5: Bonjour Auguste Bernard Kouemoyangou.
6: Bonjour.
5: Votre film La Maison du Vent s'inspire de l'histoire de votre propre mère et de sa solitude au Cameroun. La réussite de ce film à la Mostra de Venise est-elle pour vous une meilleure façon de rendre hommage à votre maman qui est décédée sans voir ce film?
6: Quand je fais déjà ce film, je me dis que je vais lui faire un cadeau en lui faisant un long métrage, en faisant avec elle un long métrage. Mais au sorti du tournage, j'ai l'impression que c'est elle qui m'a fait un cadeau. Donc vous voyez, je sais que pour moi, intérieurement, c'est le miroir de notre relation qui est révélé.
5: Dans quel contexte ce film, La Maison du Vent, a été tourné, écrit et produit?
6: Il y a deux mots qui rythment sur le tournage, le mot urgence et nécessité. Parce que le film a été tourné dans l'urgence. Mais les producteurs, je leur ai dit, chaque fois, moi je tourne à telle période, avec ou sans argent. Parce que je connaissais l'urgence de ce tournage-là. Et la nécessité maintenant, c'est parce que, bon, à un moment donné, on a envie de raconter une histoire. Et j'ai senti que ma maman avait beaucoup à dire, avait beaucoup de talents cachés, qu'elle a dû cacher même peut-être pendant son enfance, parce que bon, c'est

0: femmes, c'est en Afrique, il y a certains métiers, parce que par exemple, elle me disait dans nos entretiens que oui, tu sais, j'avais voulu être comédienne. Je me suis dit, je vais le faire avec elle, parce que on lui a interdit de faire ce métier-là, et moi, je lui donne cette occasion de faire ce métier. 60% des événements qui sont dans le film sont des faits réels qu'elle a vécu.
1: Et après les projecteurs de La Monstre de Venise, est-ce que vous avez de perspectives des diffusions du film pour le public d'Afrique et notamment celui du Cameroun?
0: Vous savez, un film, ça suit une logique professionnelle assez standard, c'est-à-dire on va commencer par des festivals africains et puis petit à petit, le film ira en salle. Mais je suis en train de négocier pour que effectivement, ce soit vu par le plus grand monde en Afrique. Parce que La Maison du Vent, c'est l'histoire de ceux qui restent quand d'autres s'en vont. Dans le cinéma, on parle toujours de ceux qui partent. Mais moi, je raconte ceux qui restent. Ils ont besoin aussi qu'on raconte leur histoire. C'est un film dans lequel tous les Africains s'identifieraient parce que tu dis famille, il y a au moins 8 qui ont des enfants à l'extérieur.
1: Pensez-vous, Auguste Kouemo, que la sélection de La Maison du Vent et les prix remportés à Venise marquent une ouverture durable de grands festivals internationaux aux récits africains contemporains?
0: Je n'ose croire, je précise bien que oui, ça peut apporter un autre regard sur le cinéma africain. Et un regard que le spectateur occidental ne voit pas souvent. La plupart du temps, on case le cinéma africain dans les besoins primaires, c'est-à-dire des besoins physiologiques, manger, santé, sécurité et autres. Or, nous, avec mon film, je passe aux besoins secondaires, c'est-à-dire des besoins psychologiques. Cette dame ne manque de rien, vit dans une grande maison, ne cherche pas l'argent pour se soigner, elle a juste besoin de ses enfants.
1: Vous êtes diplômée de l'École supérieure d'audiovisuel à Toulouse, en France. Et oui. Quel est votre regard sur le cinéma que vous avez appris en Europe et la réalité de création pour un auteur issu de la diaspora africaine?
0: J'étais étudiant de l'École supérieure d'audiovisuel de Toulouse. J'ai appris beaucoup de choses. On doit se nourrir. On ne doit pas avoir honte de se nourrir des autres. Quand je cite Moussen Makmalbaf, je n'ai pas honte. C'est pas parce qu'il n'est pas camerounais. Très souvent, aujourd'hui, on a l'impression qu'on se cache derrière notre doigt, surtout en Afrique, en disant il faut faire un cinéma africain et pour ça il faut avoir que des pères presque africains. Non, pour moi aujourd'hui, on va prendre Spielberg, il cite Truffaut par exemple, qu'il a imité Truffaut, donc pourquoi pas nous imiter les autres et à faire après une sorte de cinéma qui nous ressemble. C'est un peu comme ça que moi je vois le cinéma. À mon humble avis, j'ai raconté une histoire qui sied à tout le monde, aussi bien au public africain qu'européen. C'est une histoire universelle, des enfants qui vie de la maison et des parents qui restent. J'espère, rendez-vous dans les salles et j'essaierai de faire le maximum pour être dans les salles et discuter avec le public.
1: Merci.
0: À bientôt.
2: Le saviez-vous? Le saviez-vous, au Kenya, une scientifique parvient à faire pousser des légumes malgré la chaleur extrême, la salinité des sols et le manque d'eau grâce aux algues? Eh bien, suivez ce reportage de Wasera Ngoujiri présenté par Elio Koubaka.
3: Caroline Kennedy dirige un hôtel sur la petite île de Kiwayu au large des côtes kenyanes. Chaque matin, elle ramasse des algues qui serviront à enrichir ses cultures potagères dans son jardin.
4: Ici, il n'y a pas vraiment de sol, seulement du sable. Le défi, c'est donc de créer de la terre, de trouver de l'eau et d'utiliser avec parcimonie parce qu'on n'a pas d'eau courante. Toute l'eau est acheminée à dos d'âne. C'est pour ça que j'ai contacté Sue pour nous aider à comprendre comment cultiver correctement.
3: Pour l'aider, Caroline a fait appel à Sue Kaumbu, biologiste spécialisée dans la régénération des sols. Au Kenya, on la surnomme même la magicienne des sols. Mais c'est la première fois qu'elle tente de transformer du sable en terre fertile dans des conditions aussi extrêmes. Un défi de taille pour Sue Kaumbu.
4: Je suis convaincue qu'on peut transformer ce sable en un sol capable de produire de la nourriture ici. Mais il faut aussi prendre en compte d'autres facteurs. La chaleur, l'humidité, l'évaporation très rapide de l'eau. Il y a aussi la salinité du sol et même celle de l'air. Mais regardez autour de vous, tout est vert. Et personne n'a utilisé d'engrais ici.
5: Nobody's been putting fertilizers on this place.
3: Mais comment des légumes peuvent-ils pousser et s'épanouir dans de telles conditions? La méthode de Sou-Kaombu, inoculer le sol, autrement dit y introduire des micro-organismes, des déchets de cuisine comme des épluchures ou des feuilles, suffisent à fournir les nutriments nécessaires. Les microbes se développent alors dans le sol. Une approche inspirée des travaux de la microbiologiste américaine Helen Ingham, décédée récemment, explique Sou-Kaombu.
4: En suivant sa formation, j'ai appris à produire du compost comme un activateur biologique et non comme un engrais. J'ai aussi constaté les résultats, les plantes réagissent différemment, les écosystèmes se transforment. Et tout ça simplement en redonnant vie au sol plutôt qu'en continuant à le détruire avec des produits chimiques. Pour moi, cela a été une véritable révélation dans mon parcours en agriculture.
3: Aujourd'hui, elle teste cette méthode sur le sable. Le plus important, maintenir l'humidité du sol. Pour cela, l'équipe utilise des feuilles de plantes locales comme l'aloe vera ou les algues récoltées le matin. Des mesures régulières permettent de suivre le taux d'humidité, d'économiser l'eau. Au début, 200 litres par jour étaient nécessaires. Aujourd'hui, l'arrosage se fait uniquement selon les besoins des plantes. Autre point essentiel, vérifier qu'il y a suffisamment de minéraux dans le sol. Que ce soit dans le sable ou la terre, la scientifique cherche à révéler le potentiel de chaque sol. Depuis plus de 20 ans, Sou-Kaombu travaille à améliorer la qualité des sols au Kenya. Plus de 60% des terres agricoles du pays sont dégradées. À l'échelle du continent, ce chiffre atteint au moins 65%. Dans les grandes villes comme Nairobi, les sols sont également fortement contaminés, notamment à cause de la pollution et des déchets, alerte Sou-Kaombu.
4: La dégradation des sols en milieu urbain est un problème majeur, surtout dans les quartiers informels. Les sols sont toxiques et très compactés, comme on peut le voir ici. Dans un environnement pollué, il est plus difficile de cultiver, mais les plantes peuvent aussi absorber ces toxines.
3: Christopher Waitaka expérimente des solutions pour améliorer les sols urbains avec son organisation communautaire comme Green Solution. Il a suivi il y a 3 ans une formation en ligne dispensée par Sou-Kaombu. Il se rencontre aujourd'hui pour la première fois à Korogoko, le quartier où il vit. Un quartier installé à quelques kilomètres seulement de l'une des plus grandes décharges de la capitale. Christopher Waitaka.
6: Nous sommes proches de la décharge à environ 1 km. Cette zone est polluée, l'air, mais aussi les sols et même l'eau. Et si l'eau est polluée, alors le sol l'est aussi.
3: En 2017, avec d'autres habitants, il lance l'initiative Home Green pour améliorer son quartier. Premier projet, nettoyer les berges de la rivière Nairobi et créer un parc. Ensuite, ils commencent à revitaliser leur sol et à cultiver des légumes, explique Christopher Waitaka.
6: Grâce à la formation, nous savons désormais comment améliorer la qualité du sol. Et pour cela, nous utilisons des solutions naturelles comme du compost.
3: L'expérience de Sou-Kaombu semble prometteuse. Même dans le sable, des légumes biologiques pourraient bientôt prospérer malgré des conditions extrêmes.
2: Et voilà, c'est sous ce reportage que prend fin DW Soir. Merci de l'avoir suivi. Je vous souhaite de passer une excellente soirée. Au revoir.